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0: directeur dit, combien en avez-vous pris ce matin? Bon, sortez-vous le premier. Quant au procédé,
1: ok, Baptiste, il faut te faire soigner encore un petit peu. Alors écoute-moi bien.